0: Je suis là de des phrases ridicules.
1: Est-ce que c'est un jour assez qu'un étude là-bas?
0: Alors, qu'est-ce que tu veux? C'est oui.
2: Oh non.